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1: Bonjour à tous et bienvenue dans votre matinale Afrique. Voici les principaux titres de ce vendredi 17 juillet 2026 avec Bob Barry et Sandrine Blanchard au micro. Bonjour.
2: Bonjour. Les dirigeants ouest-africains se retrouvent dimanche à Freetown en Sierra Leone pour le 69e sommet de la CEDEAO. Un sommet organisé une nouvelle fois sans les pays de l'Alliance des États du Sahel, le Mali, le Burkina Faso et le Niger. Nous reviendrons sur les défis de l'organisation sous-régionale.
1: L'ancien président Macky Sall a reçu aujourd'hui par son successeur Bassirou Diomaye Faye une visite à Dakar qui suscite la colère des familles des victimes des violences politiques sous la présidence de Macky Sall.
2: Et puis un nouveau revers dans la lutte contre Ebola en RDC. Le centre de traitement de Niakoundé en Ituri a été attaqué et détruit. Les malades ont pris la fuite dans la panique. Les autorités sanitaires redoutent désormais un impact sur la riposte contre l'épidémie.
1: Info Matin, c'est aussi bien sûr le sport et la Coupe du Monde de football dont la finale est prévue dimanche. Voilà pour les principaux titres. Bienvenue à tous dans votre matinale Afrique de la DW qu'on ouvre avec le flash d'infos internationales.
2: En Israël, le Parlement s'est auto-dissous après avoir achevé son mandat de 4 ans. Les députés ont validé la fin de la législature, ouvrant la voie à des élections le 27 octobre. Fragilisé dans les sondages, le Premier ministre Benjamin Netanyahou vise un nouveau mandat face à une opposition renforcée. 6e nuit consécutive de bombardements américains en Iran. L'armée américaine affirme viser des objectifs militaires. Les autorités iraniennes affirment au contraire que les frappes ont touché des infrastructures civiles, notamment dans le sud de l'Iran, l'aéroport d'Iranchar et l'île de Keshem dans le golfe Persique. Les autorités affirment qu'il y aurait eu au moins 8 morts et 20 blessés lors des attaques de la nuit dernière. De son côté, le Koweït annonce avoir intercepté 32 drones iraniens depuis mercredi matin. Donald Trump ordonne une nouvelle enquête pour tirer au clair les interférences de la Chine dans les élections américaines. Le président américain a annoncé la déclassification de documents des services de renseignement qui montreraient, selon lui, les faiblesses du système électoral. La Chine rejette les allégations de la Maison-Blanche. Aucun audit, même ceux dirigés aux États-Unis par des républicains, n'a pu établir de fraude importante lors de la présidentielle de 2020, celle remportée par Joe Biden. Donald Trump n'a pas apporté les preuves des manipulations qu'il dénonce.
1: L'Ukraine a un nouveau Premier ministre.
2: Le Parlement a approuvé la nomination de Sergueï Koretsky, proposée par le président Volodymyr Zelensky. Auparavant, Sergueï Koretsky dirigeait la compagnie énergétique publique Naftogaz. Hier, des centaines de manifestants se sont rassemblés dans la capitale ukrainienne pour protester contre les changements au sein du gouvernement, alors que le remaniement ministériel est toujours en cours.
1: Emmanuel Macron est en Allemagne à quelques kilomètres seulement de nos studios avec le chancelier Friedrich Merz.
2: Et les deux hommes doivent diriger aujourd'hui le Conseil des ministres franco-allemands qui va se tenir dans la ville de Brühl. Une réunion axée sur la défense en plein réarmement européen et sur fond de rivalités industrielles, notamment entre le groupe européen Airbus et le français Dassault.
1: Toujours ici en Allemagne, les associations de locataires et les experts en climatologie réclament une meilleure protection contre la surchauffe dans les logements pendant les vagues de canicule.
2: Et ce débat fait suite au mois de juin le plus chaud jamais enregistré en Europe occidentale. L'Institut allemand de santé publique estime que plus de 5000 personnes sont décédées en Allemagne de causes liées à la chaleur depuis le début de l'année. De nombreux appartements, en particulier ceux des immeubles anciens, ont été conçus à l'époque pour conserver la chaleur en hiver plutôt, et donc ils peinent désormais à rester frais en été. Selon les experts, la législation allemande sur les baux garantit des températures intérieures minimales en hiver, mais il n'existe aucun plafond comparable en cas de chaleur excessive. Les chercheurs en climatologie exhortent les autorités à considérer la réponse à la chaleur comme un enjeu de santé publique et aussi à améliorer les normes de construction et l'urbanisme. Le chancelier Friedrich Merz affirme que le pays doit s'adapter au changement climatique, notamment en renforçant la protection des groupes vulnérables.
1: Plus de 500 personnes ont disparu ou trouvé la mort après le naufrage de deux bateaux au large des côtes du Myanmar.
2: Oui, ces embarcations transportaient des réfugiés Rohingyas, plus de 250 par bateau. Certains des passagers auraient quitté des camps de réfugiés situés au Bangladesh voisin. L'ONU indique que la détérioration de la situation au Myanmar et la surpopulation des camps de réfugiés au Bangladesh poussent de plus en plus de personnes à tenter ces traversées périlleuses. Pour rappel, les Rohingyas, c'est une minorité de population musulmane. Elle est persécutée et originaire donc du Myanmar.
1: 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C'était le bulletin d'information avec Sandrine Blanchard. Il est 7h05 en temps universel à Dakar, à Freetown et à Conakry.
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1: Et si vous venez de nous prendre en marche sur la DW, je le disais, il est 7h05 en temps universel, même heure donc à Freetown en Sierra Leone qui accueille un sommet de la CEDEAO qui se tient dimanche, point culminant d'une semaine de réunions ministérielles et techniques organisées entre Freetown et Lungi.
2: Ce 69e sommet ordinaire des chefs d'État et de gouvernement de la communauté des États de l'Afrique de l'Ouest se tient donc à nouveau sans le Niger, le Mali et le Burkina Faso. Ces trois pays ont quitté la CEDEAO pour fonder leur propre alliance, celle des États du Sahel.
1: Et le retrait des trois pays est l'un des sujets de nouveau sur la table des dirigeants ouest-africains qui tentent de redorer l'image de l'organisation confrontée, vous le savez, à plusieurs défis politiques et sécuritaires. Depuis Freetown, les précisions de Mohamed Touré.
3: Au-delà du symbole, les dirigeants ouest-africains devront répondre à une question centrale. Comment redéfinir l'avenir de la CEDEAO après le départ du Mali, du Burkina Faso et du Niger, désormais réunis au sein de la Confédération des États du Sahel? Même si les trois pays ont quitté l'organisation, ils restent des voisins incontournables. Les chefs d'État devraient donc examiner les modalités d'un dialogue afin de préserver les échanges commerciaux, la libre circulation des populations et surtout la coopération sécuritaire face à une menace terroriste qui dépasse les frontières. Pour Aliou Diakité, expert de la CEDEAO, l'enjeu est de taille.
4: Les enjeux de ce sommet sont liés à la gouvernance au niveau de la CEDEAO. Les menaces sont communes et que les défis sont communs. Donc, discuter de l'avenir de la CEDEAO et des problématiques de gouvernance et de sécurité qui se posent aujourd'hui au niveau de l'espace CEDEAO, vu la criminalité organisée en connexion avec le terrorisme, les changements politiques au niveau des élections, le changement climatique et autres, des épidémies et des pandémies, ça interpelle ces chefs d'État et de gouvernement pour en discuter sur l'avenir de la CEDEAO au cours des prochaines années.
3: Beaucoup de sujets d'intérêt pour les populations ouest-africaines, mais dont certains traînent de sommet en sommet. Exemple, la force en attente de la CEDEAO, annoncée depuis plusieurs années, mais jamais pleinement opérationnelle. Cette force régionale est appelée à devenir un outil de réponse rapide contre le terrorisme, les crises politiques et les menaces à la stabilité régionale. Les réunions préparatoires des ministres et des responsables de la sécurité organisés cette semaine à Freetown témoignent de la volonté de plusieurs États d'accélérer sa mise en œuvre. Le Guinéen Michel Ange Bangoura est chargé de la coopération avec la CEDEAO.
5: Sur le plan institution de la CEDEAO, tout est OK sur le papier. Il ne reste qu'à trouver les moyens nécessaires à son déploiement ou mettre en place l'état-major ou faire en sorte que chaque pays contribue à hauteur au moins d'une compagnie.
6: Est-ce qu'on se projette déjà sur une date de la mise en place de cette force?
5: Je pense que au cours des discussions que nous tenons maintenant là, au cours de cette session, il va être question d'un déploiement à brève échéance de la dite force, ne serait-ce que le regroupement dans un pays qui va être choisi à cet effet.
3: Le sommet devra également aborder les réformes institutionnelles de la CEDEAO et la nécessité de restaurer la crédibilité de l'organisation après plusieurs années de crise politique et de coups d'État dans la région. À Freetown, les attentes sont donc nombreuses. Reste à voir si cette fois, les actes vont suivre les paroles. Mohamed Atoura, Freetown, pour la Deutsche Welle.
1: Et autour du président sierra-léonais Julius Madabio, président en exercice de l'organisation, une dizaine de chefs d'État sont attendus, parmi lesquels le Nigérian Bola Tinubu, l'Ivoirien Alassane Ouattara, le Sénégalais Bassirou Diomaye Faye, le Ghanéen John Dramani Mahama, le Libérien Joseph Boakai ou encore le Togolais Faure Gnassingbé.
2: Et puis un dossier inattendu pourrait aussi s'inviter dans les discussions, la tension vive entre la Guinée-Bissau et le Cap-Vert. hier. Les autorités de transition bissau-guinéennes ont annoncé le gel pratique de leurs relations politiques avec le gouvernement capverdien. Elles l'accusent d'ingérence dans les affaires intérieures du pays. À l'origine de la crise, un appel lancé par Praia en faveur de la libération de l'opposant Domingos Siemoes Pereira. C'est un ancien premier ministre et président du PAIGC. Il est actuellement placé en détention dans le cadre d'une enquête liée à une tentative présumée de coup d'État.
1: À l'issue du sommet de Freetown, le président sénégalais Bassirou Diomaye Faye est pressenti pour reprendre la présidence tournante de la CEDEAO pour une durée d'un an. Le Sénégal, on en parle justement. Cela faisait 2 ans qu'il n'avait pas remis pied dans son pays. L'ancien président Macky Sall rencontre aujourd'hui même le président Bassirou Diomaye Faye. Officiellement, la rencontre ne doit durer que quelques heures, mais ce tête-à-tête provoque déjà la colère des familles des victimes de la répression politique quand Macky Sall était au pouvoir.
2: Et oui, parce que ces victimes attendent toujours justice et réparation. Alors pourquoi cette polémique et quelles pourraient en être les conséquences de cette rencontre sur la dynamique politique sénégalaise?
1: C'est la question que Salih Mouanami Longo a posée à l'analyste politique sénégalais Hassan Samb, qui revient ici d'abord sur la signification de l'audience accordée par Diomaye Faye à Macky Sall dans le contexte politique mouvant que vit le Sénégal.
7: C'est une rencontre qui était attendue, malgré le fait qu'il y a certains qui font du bruit. Maintenant qu'il est candidat au poste de secrétaire général des Nations Unies, il était également inconcevable que sa candidature soit portée par d'autres pays africains, notamment le Burundi, avec le président Ndaye Chimie, qui a joué un rôle extrêmement important là-dessus. À la faveur de ce contexte-là, ils ont dû arrondir les angles.
8: Et pourquoi cette visite suscite-t-elle autant de réactions, notamment de la part des associations de victimes et d'une partie de la société civile?
7: C'est lié à un contexte précis que nous avons vécu entre 2021 et 2024. Vous savez, il y a eu des batailles dans les rues entre les jeunes, des manifestants en tout cas, et les forces de défense et de sécurité. Ce qui s'est passé, c'est qu'en réalité, les gens étaient dans une dynamique de révolution. À partir de ce moment-là, beaucoup d'associations, notamment Amnesty, estiment que la faute est imputable au président de la République parce qu'il est garant de la sécurité publique et de l'exercice des libertés, notamment le droit à manifester.
8: Monsieur Hassan Samb, le président Diomaye Faye est-il confronté à un dilemme entre les impératifs diplomatiques de l'État et les attentes de sa base politique en matière de justice aujourd'hui?
7: Quand il était encore au pastef, oui, il a vraiment peur d'assumer ce soutien officiel à Macky Sall. Aujourd'hui qu'il a rompu les amarres, alors il ne s'en gêne plus, ce n'est plus le cas.
8: Oui, dans quelle mesure la candidature de Macky Sall au poste de secrétaire général de l'ONU risque-t-elle de polariser davantage les débats politiques au Sénégal?
7: En réalité, le calcul qui est fait, au-delà des victimes, parce qu'on parle des victimes martyrs, tout ça, mais ce qui se passe, c'est que les gens redoutent effectivement le retour de Macky Sall du fait des calculs politiques.
8: Quels pourraient être les effets de cette rencontre, aussi bien sur le processus de réconciliation nationale que sur l'image du Sénégal à l'international?
7: La rencontre, déjà, sur le plan international, sera beaucoup salué par notamment les chefs d'État africains. Maintenant, sur le plan interne, c'est clair que aujourd'hui, la bipolarisation du jeu politique va davantage s'accentuer.
1: Hassan Samb, politologue sénégalais, joint à Dakar par Salih Mouanami Longo. La capitale sénégalaise où des organisations de la société civile ont dénoncé l'interdiction cette semaine d'une rencontre d'opposants guinéens. Ils voulaient se réunir à Dakar pour fustiger les violations des droits de l'homme dans leur pays.
2: La Guinée va installer aujourd'hui la nouvelle Assemblée nationale, celle issue des élections législatives du 31 mai dernier. Cette étape marque officiellement la fin de la période de transition qui avait été entamée le 5 septembre 2021, c'est-à-dire après le coup d'État militaire. La séance inaugurale doit être consacrée à l'installation des 147 députés élus, ainsi qu'à l'élection du nouveau président du Parlement. Au moins 3 candidats, dont une femme, sont en liste pour occuper le perchoir. Si vous voulez en savoir plus et ou réagir à l'actualité, n'hésitez pas à le faire par exemple en nous contactant sur les réseaux sociaux, sur notre page Facebook.
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1: On vous amène à présent loin de Bonn, là-bas, à Nitouri. C'est un nouveau coup dur pour la riposte contre Ebola dans la nuit du mercredi. Dans la nuit du mercredi 15 juillet, le centre de traitement de Nyakoundé a été attaqué par des miliciens FPIC et des jeunes en colère là-bas, en RDC.
2: Et notre correspondant à Bounia, Marcus Loïka, nous explique comment les assaillants ont détruit le centre d'accueil et ainsi provoqué la fuite de malades dans un climat de panique.
9: La journée de mercredi a commencé dans la station à Nyakoundé, à 30 km de Bounia. D'après des sources locales, à 15h, une femme enceinte décède à l'hôpital faute de sang. Ses proches manifestent. Puis à 18h, le général autoproclamé Hérode, chef de la milice FPIC, Front Patriotique et Intégrationniste du Congo, est abattu dans un bistrot avec ses deux gardes du corps. La nouvelle provoque un soulèvement. Ces combattants tirent dans la cité et se dirigent vers l'hôpital où ils amènent leur chef en espérant les faire réanimer. Le centre de traitement Ebola situé à côté n'est pas épargné. Des jeunes du quartier se joignent à l'attaque selon cet agent de la riposte qui a préféré garder l'anonymat.
10: Ils vont commencer à tirer vers les CTE. Certains jeunes ont commencé à caillasser les CTE, n'ont pas pu accéder à l'intérieur. Les équipements médicaux sont restés intacts, ils n'ont pas touché ni les personnels soignants.
9: Les tirs se sont tout de même poursuivis toute la soirée jusqu'à jeudi matin. La milice FPIC proche de la communauté Bira et créée en 2019, accuse l'armée congolaise d'avoir tué son commandant. Accusation rejetée par le FARDC. Sous-lieutenant Mavé Goret, porte-parole de l'armée en Ituri.
11: Aucune opération n'a été menée jusqu'à ce jour contre les groupes armés locaux. Les services compétents sont pleinement mobilisés afin d'établir les causes réelles de l'incident.
9: Quatre malades d'Ebola ont fui le centre pendant l'attaque et se cachent dans la communauté. Pour Christophe Mounyandero, activiste des droits de l'homme, le risque de nouvelles contaminations est réel.
12: C'est un danger. Ce cas doit vraiment interpeller les autorités d'urgence pour que les personnes soignants puissent regagner Nyakoundé et que ce centre de santé soit vite équipé.
9: Il faut rappeler que c'est la deuxième attaque sur ce site. À septembre 2002, l'hôpital de Nyakoundé avait subi l'un des plus graves massacres des civils pendant les conflits de l'Ituri. Marcos Loïka, à Bounia, pour la DW.
1: Selon l'Organisation mondiale de la santé, l'épidémie du virus Ebola connaît une flambée et se propage plus rapidement que toutes les précédentes. L'agence onusienne s'inquiète notamment de l'augmentation du nombre de cas et de l'extension des zones touchées qui compliquent donc les opérations de surveillance et de riposte.
2: Comment renforcer la confiance des opinions publiques africaines envers la Cour pénale internationale? Où en est la lutte contre l'impunité? Dans une période marquée notamment par le retrait de plusieurs États du statut de Rome, les critiques récurrentes aussi qui visent la CPI, souvent accusée de cibler davantage des Africains. À l'occasion de la Journée internationale de la justice pénale, aujourd'hui même, Mamadi Kébé a interrogé Ali Ouattara, le coordinateur des coalitions de l'Afrique francophone pour la CPI.
13: Il ne faut pas généraliser en fait. Ce n'est pas l'opinion africaine. Certains, parce que quand vous prenez la majorité des victimes en Afrique, vous les demandez aux victimes, ou en parlant des victimes, ils vont toujours dire que c'est la CPI. L'Afrique est majoritaire au niveau des États de la CPI. Donc il faut quand même qu'on soit conséquent. Il faut vraiment qu'on soit beaucoup plus objectif.
14: Quel apport de la CPI aux victimes?
13: Il y a beaucoup d'apports. Il y a l'assistance judiciaire, il y a la prise en charge des victimes, il y a le volet des réparations, il y a même le volet moral, donc quand il y a un procès. Il y a même le fonds pour les victimes et les organes de la cour et un fonds qui est là pour aider également les victimes, l'assistance, les prises en charge.
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1: Et deux jours après la demi-finale entre l'Argentine et l'Angleterre qui s'est disputée à Atlanta, Sandrine Blanchard, la rencontre continue de faire parler d'elle.
2: Et oui, la raison en est une banderole déployée par les joueurs argentins sur laquelle était inscrite la phrase « Les îles Malouines sont argentines ». Les détails tout de suite avec Ali Farhat.
15: Archipel britannique situé à 600 km des côtes argentines, les Malouines, appelées Falkland en anglais, demeurent un sujet sensible dans les relations entre Londres et Buenos Aires qui continuent de se disputer leur souveraineté. En 1982, une guerre avait éclaté entre les deux pays à la suite de l'invasion argentine de l'archipel. Les forces britanniques avaient repris les Malouines après 74 jours de combat qui avaient fait 649 morts côté argentin et 250 morts côté britannique. La banderole de mercredi avait été improvisée par des supporters qui l'ont brandie avant de s'en débarrasser juste avant la fin du match. Elle a ensuite été récupérée et brandie au coup de sifflet final par des joueurs argentins, une action que ce supporter argentin a beaucoup appréciée.
16: Je pense que les joueurs ont eu tout à fait raison d'agir ainsi. J'ai beaucoup apprécié qu'avant le match, ils aient fait la distinction entre la dimension politique et celle du football, même si tout le monde n'est pas toujours capable de séparer les deux. Ensuite, lorsqu'ils ont apporté leur soutien à cette revendication, j'ai trouvé cela légitime. Pour moi, les joueurs ont eu tout à fait raison de brandir ce drapeau. Et puis bon, j'imagine qu'ils savent déjà qu'ils vont écoper d'une sanction financière ou quelque chose du genre, et c'est tout. Mais le message en valait la peine. Du côté britannique, le déploiement de cette banderole a suscité l'effet inverse. Pour ce vétéran de la guerre des Malouines, il s'agit carrément d'un manque de respect envers les habitants de l'archipel. Nous voyons des gens victimes d'intimidation. Nous voyons les habitants des îles Malouines menacés et mis dans tous leurs états à cause de leurs voisins immédiats, ce qui leur cause un stress énorme. Ils nous traitent de pirates alors qu'ils sont les seuls à avoir capturé des navires en haute mer. Ce sont eux les seuls à avoir saisi des bateaux de pêche et des navires de ravitaillement. Ce sont eux qui ont fait tout cela, personne d'autre. Ils devraient donc vraiment faire le point sur leur propre moralité et se rendre compte que ce sont eux les hypocrites qui commettent en réalité des actes visant à nuire aux gens. Ce sont eux qui ont envahi le pays il y a 44 ans. Hier, la FIFA a annoncé examiner les rapports de match et évaluer les circonstances pertinentes avant de se prononcer sur d'éventuelles mesures supplémentaires conformément au code disciplinaire. De son côté, le président argentin Javier Milei a déclaré que les Malouines étaient bel et bien argentines et qu'il fallait tout faire pour les récupérer, mais qu'il fallait, je cite, « le faire sur le plan diplomatique et avec de l'intelligence dans l'action ». La Coupe du Monde n'est peut-être pas à nous, mais les îles Falkland le sont assurément, a affirmé pour sa part un porte-parole de Downing Street à Londres, où siège le Premier ministre britannique.
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1: Direction la Côte d'Ivoire où le gouvernement souhaite offrir une seconde chance à 1000 jeunes déscolarisés ou non scolarisés. Les centres de services civiques d'Adzopé dans le sud-est du pays et de Korogo dans le nord recrutent chacun 500 candidats pour une formation professionnelle gratuite de 6 mois.
2: Alors de nombreux jeunes se présentent pour les inscriptions mais aussi des parents convaincus que cette initiative peut changer l'avenir de leurs enfants. Julien Adaillé, notre correspondant en Côte d'Ivoire, s'est rendu dans les différents centres d'inscription d'Adzopé. C'est situé à une centaine de kilomètres d'Abidjan, la capitale économique ivoirienne. On écoute son reportage.
18: Eunice Billet, 19 ans, et bienvenue Nadège, 17 ans, font partie des premiers candidats à se présenter ce matin-là à la direction régionale de la jeunesse d'Adzopé. Toutes les deux voient dans ce programme une véritable opportunité de reprendre leur vie en main après un parcours scolaire interrompu.
19: Je suis là suite au recrutement pour une insertion professionnelle parce qu'il y a 2 ans de cela que j'ai arrêté les cours et là l'État de Côte d'Ivoire me donne une opportunité d'y accéder professionnellement. La filière qui m'intéresse est l'élevage parce que j'aime l'élevage, j'aime les animaux, j'aime tout ce qui est lié à la santé, à la production animale. J'aimerais dire merci à l'État qui m'offre cette opportunité parce que grâce à cette opportunité, j'aurai une deuxième chance d'évoluer professionnellement.
20: J'ai perdu mes parents très tôt, donc il n'y a pas de soutien pour payer les études, pour nous informer. Donc, si j'en profite, je suis inscrite à la pâtisserie parce que c'est un truc que j'aime beaucoup.
21: Parce que c'est des trucs que ma maman aimait, quoi. Elle disait toujours si elle avait la chance, elle allait faire ça. Donc, je fais ça pour lui en hommage, c'est tout.
18: Les inscriptions s'étalent sur plusieurs jours. Sur place, les équipes chargées du recrutement constatent une mobilisation encourageante avec pour le moment une majorité de jeunes hommes parmi les candidats. Ingrid Sifora-Loi, professeure de collège, fait partie du dispositif en charge du recrutement.
22: Je suis chargée d'inscrire les personnes qui viennent pour le centre de service civique. Hier, nous avons enregistré 20 personnes et aujourd'hui, nous sommes à 10 personnes comme ça. Parmi les personnes qu'on a enregistrées, on a plus d'hommes que de femmes.
18: Entièrement financée par l'État ivoirien, cette formation dure 6 mois. Les bénéficiaires sont hébergés en internat, nourris et formés dans différents métiers comme la mécanique, les BTP, la pâtisserie, l'électricité, afin de faciliter leur insertion professionnelle. Pour être retenu, il faut répondre à plusieurs critères, comme l'explique Seydou Ouattara, directeur départemental de la promotion de la jeunesse, du service civique et de l'insertion professionnelle d'Azopé.
4: Ce projet est un projet gouvernemental qui consiste à donner une seconde chance aux jeunes Ivoiriens, ceux qui ne sont pas allés à l'école ou qui ont arrêté l'école pour une raison ou pour une autre. Alors, deux centres recrutent actuellement. Il y a le centre de service civique d'Azopé qui prend 500 personnes et le centre de service civique de Korogo également 500 personnes. Alors, le profil que nous recherchons, il faut être ivoirien, être déscolarisé ou non scolarisé, avoir un âge compris entre 16 et 35 ans, avoir une pièce nationale d'identité ou extrait de naissance ou de jugement supplétif. Tout est gratuit.
18: Dans la file d'attente, plusieurs parents accompagnent leurs enfants. Pour beaucoup de familles aux revenus modestes, cette école de la deuxième chance représente un véritable espoir d'insertion professionnelle. Michel Kouadoukra salue le gouvernement ivoirien pour cette initiative qui arrive comme une bouffée d'oxygène.
5: Ah oui, c'est ça.
6: Le gouvernement, ce qu'il a fait, vraiment c'est une bonne chose. Nous qui n'ont pas assez de moyens, ça va nous permettre de pour que nos enfants ne restent pas à la maison. Pourquoi il peut aller en avant.
18: Pendant que les inscriptions se poursuivent pour la nouvelle promotion, les premiers bénéficiaires s'apprêtent à achever leur parcours. D'ici la fin du mois de juillet, les jeunes de la première cohorte recevront leurs attestations de fin de formation. Ramdé Ismaël, 23 ans, François Akwa Api, 21 ans, et Prince Boris Yapo Atse, 25 ans, racontent comment cette expérience a transformé leur comportement et renforcé leur confiance en l'avenir.
23: Comme nous sommes arrivés, nous avons eu 2 mois de formation FCC, qui veut dire comment se comporter dans la société, le savoir-vivre, avant de commencer notre formation professionnelle, qui est l'apprentissage des métiers. Aujourd'hui, donc, nous, les jeunes, beaucoup sont au chômage. Nous ne faisons rien. Donc, en venant ici, tu peux beaucoup apprendre et puis devenir une personne demain.
24: Ce centre a changé beaucoup dans ma vie parce qu'avant, je n'arrivais pas à me contrôler. J'avais gros comme était ici. J'arrive à me maîtriser maintenant.
25: J'ai changé la mécanique parce que qui dit voiture, dit panne, et qui dit panne, dit mécanique. Donc voilà pourquoi j'ai choisi ce métier. Cette formation de 6 mois m'a vraiment changé parce qu'avant, j'étais un peu paresseux et maintenant, je suis courageux.
18: Avec ce recrutement de 1000 nouveaux bénéficiaires répartis entre Azopé, 500 filles et garçons, et 500 garçons à Korogo, les autorités ivoiriennes misent sur la formation professionnelle et l'encadrement civique pour offrir une nouvelle perspective à des jeunes éloignés de l'école et par ricochet du marché de l'emploi. Un pari sur l'insertion, mais aussi sur la prévention du chômage et de l'exclusion sociale. Julien Daillé de retour d'Azopé pour la DW.
26: Reportage à retrouver dans votre magazine Demain t'appartient tous les dimanches à partir de 17h05 temps universel. Alors qu'il est 7h27 en temps universel et à Abidjan, le rappel des titres, Sandrine Branchard, avant de nous quitter.
2: Eh bien, le 17 juillet, c'est la journée mondiale de la justice internationale. Vous retrouverez donc sur notre site internet une interview d'Ali Ouattara, le coordinateur des coalitions de l'Afrique francophone pour la CPI, qui explique l'importance de cette cour, mais pour rendre justice aux victimes, y compris en Afrique. La Guinée, avec la séance inaugurale de la nouvelle Assemblée nationale élue, c'est la fin officielle de la transition qui a suivi le coup d'État de 2021. Au Sénégal, une rencontre controversée entre Bassirou Diomaye Faye et son prédécesseur à la présidence, Macky Sall. Et puis en Allemagne, se tient le Conseil des ministres franco-allemand à Brûle, largement consacré cette fois à la défense. Vous retrouverez toutes ces informations sur notre site internet, dw.com/français et bien sûr sur les réseaux sociaux de DW Afrique.
26: Et on vous donne rendez-vous à partir de 17h temps universel pour une nouvelle édition en français sur la radio internationale allemande. On se quitte en musique et on vous dit très bon week-end à toutes et à tous. À très vite.
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2: Georges Ibrahim Tunkara.
3: Bonsoir et bienvenue sur la DW alors qu'il est 17h en temps universel et à Dakar au Sénégal. Dakar où Macky Sall est en visite en ce moment, 2 ans après avoir quitté le pouvoir. Une visite controversée, on le verra dans ce journal. Au Mali, les assassinats ciblés se poursuivent à Tonka dans le nord du pays, des tueries attribuées aux djihadistes. L'ONU impose de nouvelles sanctions contre plusieurs groupes armés dont l'AFC M23 et son chef Corneille Nanga, des sanctions dont l'efficacité interroge. À suivre également un large extrait du débat Larba Palav, un débat consacré aujourd'hui à l'accès à l'eau en Afrique. Dans l'immédiat, le bulletin d'information préparé et présenté par Sophie Servigny. Bonsoir.
2: 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Bonsoir à toutes et à tous. La situation reste volatile au Moyen-Orient. Les États-Unis ont bombardé ce vendredi et pour le 6e jour consécutif l'Iran. L'armée américaine a affirmé avoir attaqué dans la nuit de jeudi à vendredi des dizaines de cibles militaires iraniennes comme des sites de surveillance côtière et de défense aérienne, des infrastructures logistiques militaires et des installations maritimes. Des frappes qui ont fait 8 morts et 20 blessés selon l'agence officielle iranienne IRNA. L'Iran qui a riposté en visant des pays du Golfe alliés de Washington, dont le Qatar, le Koweït et le Bahreïn.
3: En Allemagne, le chancelier Friedrich Merz a promis de tendre la main à tout dirigeant élu en France en 2027, alors que les sondages prédisent la victoire de la candidate de l'extrême droite, Marine Le Pen.
2: L'Allemagne tendra toujours la main à une coopération approfondie et fondée sur la confiance avec la France, quelle que soit la décision des électeurs de nos deux pays. Une déclaration controversée du chef du parti conservateur CDU au pouvoir depuis mai 2025, lui qui refuse dans son propre pays toute alliance avec l'extrême droite. Cette déclaration a été faite à l'issue d'un conseil des ministres bilatéral qui s'est tenu à Brühl, près de Cologne, dans l'ouest de l'Allemagne. Une réunion qui avait pour thème la défense européenne. Après l'échec retentissant du projet commun d'avion de combat du futur SCAF, les deux pays ont convenu de travailler ensemble sur la compatibilité de leurs avions de chasse et d'autres drones. Selon Emmanuel Macron, Paris et Berlin ont tiré une conséquence de cet échec. Les forces allemandes vont d'ailleurs participer dès cette année à un exercice nucléaire français.
3: Au Royaume-Uni, Andy Burnham a été intronisé ce vendredi à la tête du parti travailliste. Il va succéder au premier ministre démissionnaire Keir Starmer.
2: Andy Burnham est l'ancien maire du Grand Manchester, une des villes les plus grandes du Royaume-Uni. Il est l'une des personnalités politiques les plus populaires du pays et était le seul candidat à se présenter pour succéder à Keir Starmer, qui a annoncé son départ le 21 juin dernier. Âgé de 56 ans, il a obtenu le soutien d'environ 95% des 403 députés travaillistes, ainsi que celui des 11 syndicats affiliés au parti. Lundi, après avoir rencontré le roi Charles III, il deviendra le 7e Premier ministre britannique en 10 ans, signe d'une forte instabilité politique dans le pays. Les travaillistes espèrent qu'Andy Burnham, homme charismatique et habile communicant, parviendra à barrer la route à Reform UK, parti d'extrême droite en tête actuellement des sondages pour les prochaines élections législatives prévues en 2029.
3: En Amérique du Nord, la fumée des incendies en cours au Canada, poussée vers le sud par les vents, a plongé ce vendredi plusieurs métropoles américaines dans un épais voile de pollution, suscitant des inquiétudes à l'approche de la finale de la Coupe du Monde de football.
2: Et oui, la finale entre l'Espagne et l'Argentine est prévue ce week-end près de New York dans un stade à ciel ouvert. Les organisateurs surveillent de près l'évolution de la situation, a déclaré la Maison-Blanche lors d'un point presse. Dans le New Jersey, état voisin de New York où se disputera dimanche la finale, la qualité de l'air était encore jugée mauvaise pour la santé ce vendredi matin. Et la situation continue de se détériorer au Canada voisin où 209 feux sont hors de contrôle à travers le pays sur un total de 893 feux actifs. Selon les scientifiques, le changement climatique favorise l'allongement de la saison des incendies en raison des températures plus élevées et d'une diminution de l'humidité des sols.
3: Alors Sophie, est-ce qu'il y a des risques à ce que la finale soit repoussée, reportée ?
2: Écoute, on n'espère pas.
3: On espère qu'elle aura bel et bien lieu ce dimanche. Et dans ce contexte donc de changement climatique, une bonne nouvelle pour tous les habitants de Bruxelles, la capitale belge va enfin avoir sa piscine en plein partenaires.
2: Et oui, il va falloir attendre un peu avant de faire des longueurs dans cette nouvelle piscine, puisque l'équipement ne sera ouvert qu'en 2030. Mais les Bruxellois sont évidemment ravis. Cela fait des années, alors que les étés sont de plus en plus chauds, que les habitants de la ville réclamaient une piscine publique en plein air. Bruxelles est en effet souvent pointée du doigt comme une exception parmi les grandes villes européennes, puisqu'elle ne dispose d'aucune piscine publique en plein air, ni aucun cours d'eau où la baignade est permise. Le terrain choisi pour accueillir l'équipement est situé sur la commune bruxelloise d'Anderlecht, connue aussi pour son football d'ailleurs.
3: Voilà, effectivement, le bulletin d'information, c'était Sophie Servini, il est 17h05 en temps universel.
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3: Une visite qui suscite encore beaucoup de réactions au Sénégal, celle de Macky Sall, l'ancien président sénégalais en campagne pour le poste de secrétaire général des Nations Unies, est arrivé ce vendredi après-midi à Dakar pour une brève rencontre avec son successeur Bassirou Diomaye Faye. Une visite critiquée par ses détracteurs qui demandent que la lumière soit faite sur les dizaines de morts sous son pouvoir, sous le pouvoir donc de Macky Sall. Plusieurs organisations de la société civile demandent également qu'il soit entendu par la justice. Les précisions sur place de notre correspondant Saïkou Seydi.
4: Salimata Thiam a perdu son enfant Ousmane Dia. Il est mort lors des tensions politiques sous le régime de Macky Sall. Alors quand cette mère a appris la venue de l'ancien chef de l'État, ça lui a fait mal.
5: Apprendre la venue de Macky Sall au Sénégal ouvre la plaie. Alors que je n'ai pas encore fini de faire le deuil de mon fils tué lors des événements politiques, nous ne voulons pas de Macky Sall dans ce pays parce qu'il est le responsable du malheur que nous avons vécu.
4: Mabinta Bibi Diba a été emprisonné deux fois en 2021 et en 2024 pendant les événements politiques avant d'être libérée sous bracelet électronique. Pour elle, Diomaye Faye, lui-même victime à l'époque, doit plutôt travailler à la lutte contre l'impunité en priorité.
6: Il nous parle de réconciliation et je pense qu'avant une quelconque réconciliation, il faut d'abord effectivement situer les responsabilités. Et aujourd'hui, Macky Sall et son régime ont quand même semé le chaos dans ce pays-là. Et je pense que pour que ces mêmes actes ne se reproduisent plus dans ce pays-là, il faut que justice soit faite.
4: Le professeur Adama Sadio, enseignant en sciences politiques à l'université Cheikh Anta Diop de Dakar, souligne la sensibilité de cette polémique.
7: Forcément, le dossier est politique. Les victimes également. Les victimes aussi sont en général estampillées appartenant à un camp politique, et que ce soit des militants ou des représentants de PASTEF. Donc tout ce que le camp pouvait faire, peut-être pour mettre Diomaye à mal avec l'opinion, mais pour le mettre aussi dans une position inconfortable, oui, peut-être les gens n'hésiteront pas.
4: Le collectif des victimes de Macky Sall estime que la visite de l'ancien chef de l'État, validée par le Palais de la République, est une insulte à toutes les victimes de la répression en 2021 et 2024. Saïkou Seydi à Dakar pour la Deutsche Welle.
3: Bassirou Diomaye Faye, qui s'entretient donc en ce moment avec Macky Sall, devrait participer ce dimanche au 69e sommet ordinaire des chefs d'État et de gouvernement de la CEDEAO. Le président guinéen Mamadi Doumbouya est également annoncé à ce sommet après la fin de la transition en Guinée. Le pays avait été suspendu de l'organisation ouest-africaine en raison du coup d'État militaire de septembre 2021. La Guinée qui a ouvert ce vendredi un nouveau chapitre de sa vie politique avec la séance inaugurale de la nouvelle l'Assemblée nationale issue des élections de mai dernier. Et c'est l'ancien président du Conseil national de transition, Dr Dansa Kuruma, qui a été élu à l'unanimité président de cette Assemblée nationale. Quelle signification a pour la Guinée cette nouvelle Assemblée nationale? La réponse de Kabiné Fofana, analyste politique et président de l'Association guinéenne de sciences politiques.
8: La mise en place de l'Assemblée vient répondre à une préoccupation démocratique importante, qui soit que ce soit des personnes élues par le peuple qui se retrouvent à l'Assemblée pour légiférer. Et en termes d'attente, mon point de vue, c'est plus dans l'animation de la vie démocratique qui va être accentuée par le contrôle de l'action publique. On a aujourd'hui un programme important, un programme intégrateur important comme Simandou, qui va donc demander beaucoup d'implications en termes législatifs, mais aussi du point de vue du contrôle de l'action publique. Donc je pense que les attentes sont extrêmement importantes. On sort de cette longue transition qui a débuté en septembre 2021, qui voit aujourd'hui la mise en place de toutes les institutions démocratiques.
3: Cabinet Fofana, analyste politique guinéen et président de l'association guinéenne de sciences politiques. 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
3: Au Mali, la ville de Tonka a été ces derniers mois la cible d'une série d'assassinats ciblés visant des figures publiques de cette localité de la région de Tombouctou dans le nord du pays. Le dernier meurtre en date concerne le responsable des bouchers de la ville exécuté lundi dernier par les djihadistes du Génim, le groupe de soutien à l'islam et aux musulmans lié à Al-Qaïda. Un nouvel assassinat qui relance le débat sur la spécificité de Tonka qui est devenu entre-temps un véritable nid pour les groupes armés. Les explications de Mahamadou Kane, notre correspondant à Bamako.
9: D'après les sources locales que nous avons contactées, Abdoulaye Mahalmoudou Tandina, le responsable des bouchers de Tonka, qui se faisait appeler Badou Waye, a été extrait du marché devant une population frappée de stupeur. Plus tard, cette dernière apprendra son assassinat par les djihadistes de Jnim. C'est ce qu'explique cet habitant que nous allons appeler Zou. Pour des raisons de sécurité, nous avons décidé de modifier sa voix.
10: Vous avez vu l'acte qui s'est passé le lundi, le 17h. Et là, dans le grand marché de Tonka, parce que c'est à la place même du boucher, que l'acte s'est passé devant ses enfants, devant les clients.
9: Un assassinat ciblé, exécuté de sang-froid dans cette localité du nord du Mali, qui vient d'enregistrer son 4e meurtre du genre en moins d'un an. Selon notre interlocuteur, la vulnérabilité de Tonka pourrait s'expliquer.
10: La population, en réalité, est avec l'État. Mais ils sont là, vivent dans la peur avec l'absence d'une base militaire.
9: Le soutien aux autorités ainsi qu'aux FAMA, les forces armées maliennes, des choix qui désapprouvent les groupes armés terroristes comme les Jnim, dont les combattants se sont bien implantés dans la zone en l'absence de l'État. Les localités voisines comme Diré, Goundam et Nyanfunke sont toutefois pour le moment épargnées par les meurtres en série visant les figures publiques au sein de la population parce que l'armée y est présente. Mais selon Jean-François-Marie Camara, enseignant-chercheur en sciences politiques à la faculté des sciences administratives et politiques de l'université Kourou-Kanfouka de Bamako, les complicités se trouveraient parmi la population de Tonka.
11: La ville de Tonka est une ville cosmopolite. Il y a les Soreilles, les Pelles, les Bamara, les Bozo, les Dogons. Du point de vue géopolitique aussi, il y a les groupes terroristes qui se sont trouvés des réfugiés dans cette ville. Et il y a aussi la question de comment les habitants de cette localité ont pu créer des affinités avec les différents groupes terroristes.
9: Avant Abdoulaye Mahalmoudou Tandina, Abdoulaye Salam Maïga, un maître coranique, Amadou Babi, jeune leader associatif, et Mariam Sissé, célèbres tiktokeuses, ont tous été exécutés par les Jnim compte tenu de leur rang et de leur capacité d'influence dans la ville de Tonka. Mahamadou Kane à Bamako pour la Deutsche Welle.
3: En plus, bref, le Tchad, l'état de santé des 8 opposants emprisonnés depuis début mai au Tchad, pour la plupart âgés, se dégrade de façon inquiétante. C'est ce qu'ont annoncé leurs avocats ce vendredi, des avocats qui dénoncent des conditions de détention déplorables. Début mai, 8 dirigeants du parti d'opposition au président Mahamat Idriss Déby Itno ont été condamnés à 8 ans de prison ferme, jugés coupables de fomenter une insurrection alors qu'ils organisaient une manifestation interdite par les autorités.
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3: Et merci de votre fidélité à la DW. Il est 17h13 en temps universel. République démocratique du Congo, le président Félix Tshisekedi a annoncé ce vendredi l'organisation d'un dialogue national inclusif visant à renforcer la cohésion nationale dans le respect des institutions et de la Constitution. Un engagement pris à l'issue d'une audience accordée aux représentants des principales confessions religieuses du pays. Au nom de la délégation, le cardinal Fridolin Ambongo a salué cette initiative qui constitue, selon lui, une avancée en faveur de la paix, de l'unité et de la stabilité du pays. La guerre, pendant ce temps, se poursuit dans l'est de la RDC et le Conseil de sécurité de l'ONU vient d'adopter des sanctions contre le chef des rebelles de l'FCM-23, Corneille Nanga, et 5 autres responsables de groupes armés. Ces sanctions consistent au gel des avoirs dans les États membres de l'ONU, à l'interdiction de voyager dans ces États et à l'embargo sur les armes. Mais la société civile s'interroge sur l'impact de ces sanctions et exige leur mise en application. Explication sur place de Jean-Noël Bamouizé.
12: Outre Corné Nanga, les autres responsables des groupes armés concernés par ces sanctions onusiennes sont John Imani Nsense, chef du renseignement de l'AFC-M23, Charles Sematama, chef militaire du groupe armé Tuirwa Neho, Gustave Kubwayo, commandant des FDLR, Sébastien Kimeni, responsable du renseignement FDLR, et Mohamed Lumissa, commandant des ADF. Des sanctions que l'AFC-M23 qualifie de sélectives et de discriminatoires et qui interviennent alors que le groupe armé est impliqué dans différents processus pour la recherche de la paix. Le professeur Bob Kabamba, enseignant à l'université de Liège en Belgique, pense que l'ONU essaie d'isoler le mouvement rebelle de la scène des processus de paix, ce qui pourrait tout compliquer. Ces sanctions s'inscrivent dans le fonctionnement normal du régime des sanctions du Conseil de sécurité, mais le moment choisi n'est pas dû au hasard. C'est ce qu'estime le professeur Julien Mahatmatazi, enseignant en relations internationales à l'université de Kinshasa.
13: Les Nations Unies veulent montrer que les négociations ne signifient pas l'abandon de la responsabilité individuelle des acteurs accusés d'alimenter les conflits.
12: Dans tous les cas, pour le professeur Julien Mahatma, ces sanctions ont un impact sur le conflit car elles affaiblissent la légitimité internationale des responsables des groupes armés, limitent leurs déplacements et peuvent réduire leur accès aux ressources financières si les États appliquent effectivement ces mesures. C'est justement la non-application de ces sanctions qui inquiète la société civile dans les zones sous le contrôle des rebelles. Fiston Missona est le président de la société civile de Walikale dans la province du Nord Kivu.
14: Demandons aux Nations Unies de faire tout pour que ces sanctions soient applicables à l'égard de tous ceux-là qui font les violations des droits de l'homme en République démocratique du Congo.
12: Ce n'est pas la première fois que ces acteurs sont sanctionnés, notamment Corné Nanga. Ce dernier a déjà été sanctionné 2 fois par les États-Unis et 1 fois par l'Union européenne. Jean-Noël Bamweze à Kinshasa pour la Deutsche Welle.
3: Ces sanctions ont été adoptées alors que la République démocratique du Congo assure la présidence tournante du Conseil de sécurité des Nations Unies pour ce mois de juillet. Quant à l'épidémie d'Ebola, elle progresse à un rythme sans précédent selon le directeur général de l'OMS. Lors d'un point de presse à Genève, il a indiqué que cette flambée est devenue la 3e plus importante épidémie d'Ebola jamais enregistrée. À ce jour, 2073 cas ont été recensés, dont 796 décès. Il est 17h17, en temps universel, place maintenant à l'extrait de l'Aba Palab, accès à l'eau en Afrique. Quelle solution? C'est le sujet au menu du débat dont nous vous proposons un extrait ce soir. Les invités d'Éric Topona dressent d'abord un bilan du forum africain de l'eau qui vient de se dérouler à N'Djamena au Tchad.
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15: Bonsoir. Le Forum africain de l'eau s'est tenu à N'Djamena les 15 et 16 juillet 2026, mercredi et jeudi, sous le thème de la vision à l'action. Ce forum a été co-organisé par le gouvernement tchadien et le groupe de la Banque mondiale, un forum qui visait plusieurs objectifs, dont la mobilisation des financements pour les infrastructures hydrauliques en Afrique. Le forum visait aussi à renforcer la coopération entre les États africains sur la gestion des ressources en eau et à accélérer la mise en œuvre de projets liés à l'accès à l'eau potable, à l'assainissement, à l'irrigation et à la résilience climatique. La tenue de ce forum nous offre l'opportunité de revenir sur la problématique liée à l'accès à l'eau potable sur le continent africain avec mes 3 invités. Patrick Mbuyo, professeur de droit public à l'université protestante au Congo. Moussa Malam Abdou, hydrologue à l'université André Salifou de Zender au Niger. Et Baïdessou Sokolo, juriste et politiste, il est également spécialiste de questions de gouvernance. Éric Topona au micro.
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15: Première question, Baïdessou Sokolo, quel bilan faites-vous de ce forum?
16: S'il faudrait oser un bilan de ce forum, il faudra peut-être regarder du côté de la représentativité, de la participation, qui pour moi est très timorée et faible. Seulement 4 présidents africains, celui du Bénin, de la Mauritanie, du Gabon et de la République démocratique du Congo ont fait le déplacement avec les autres pays représentés à un niveau moindre dans la hiérarchie administrative. Évidemment, le forum a accouché d'impact, mais la question qui se pose, c'est celle de la validité d'un tel pacte conclu à l'issue d'un sommet pratiquement boycotté par les autres chefs d'État.
15: On le sait, Baïdou Sokolgué, l'accès à l'eau demeure l'un des principaux défis de développement au Tchad et pas seulement. Est-ce que vous pensez que les chiffres communiqués par les autorités reflètent la réalité? On nous parle d'un taux national d'accès à l'eau potable estimé à 63,5% de la population.
16: Évidemment, lorsque le ministre en charge de la question a avancé ce taux, cela a fait rire, cela a fait l'objet de beaucoup de débats. Mais il faudra, en matière de taux, quant à l'accès à l'eau potable, passer en revue les différents critères ou axes d'évaluation. Le taux de 63,5% donné par le ministre est sans doute sur la base d'un critère administratif. Et le critère administratif, souvent, il est calculé à partir du nombre de personnes qu'un ouvrage hydraulique est censé desservir.
15: Patrick Mboyo, la République démocratique du Congo, votre pays, présente un paradoxe majeur. Le pays dispose d'immenses ressources hydriques, mais une grande partie de sa population n'a toujours pas accès à une eau potable sûre, tout comme d'ailleurs au Tchad et dans d'autres pays africains.
17: Oui, c'est tout à fait paradoxal. C'est le comble pour la République démocratique du Congo. Nous avons affaire à un pays immensément riche sur les plans hydriques, parce qu'avec le fleuve Congo, nous avons le deuxième cours d'eau le plus puissant en termes de débit, après l'Amazonie.
15: Oui, la RDC possède aussi plus de 50% des réserves d'eau douce de surface de l'Afrique.
17: Et même, on parle des 35 à 40% des ressources de toute la planète, ressources hydriques, ça se trouve en République démocratique du Congo, parce que l'Amazonie a un débit irrégulier, tandis que le fleuve Congo a un débit régulier. C'est-à-dire qu'il arrive des certains moments où la République démocratique du Congo, le fleuve Congo, peut rivaliser avec l'Amazonie en termes de capacité de débit de la quantité d'eau douce déversée sur l'océan Atlantique.
15: Mais Patrick Mboyo, 23% des ressources renouvelables du continent se trouvent en RDC selon des données citées par la JIZ. Seulement moins de 43% des Congolais ont accès à l'eau potable. Comment est-ce que vous l'expliquez?
17: Moins de 40% en réalité, c'est même pas 43%, moins de 40%. Première chose, c'est que les politiques d'ajustement structurel qui sont arrivées dans les années 90 ont déstructuré notamment le service public d'accès à l'eau. Parce que je précise que...
15: Notamment la régie des eaux.
17: La redistribution, la distribution d'eau potable est un service public et l'accès à l'eau est un droit. Donc, comme chaque service public, le service de gestion de l'eau est soumis à ce qu'on appelle les lois du Roland. La continuité, l'adaptabilité et l'égalité. Or, nous avons dans un pays comme le Tchad, qui prétend avoir, où le gouvernement prétend avoir 60% d'accès à l'eau, où il y a des inégalités incroyables. Certains endroits, à certains endroits, on a seulement 10%, voire 20% de la population qui a accès à l'eau, parce que le Tchad est un pays qui est situé dans une zone aride. En République démocratique du Congo, c'est un petit peu paradoxal. La controverse, c'est que le bassin du Congo couvre tout le territoire national, mais l'accès à l'eau potable n'est pas facilité.
15: Moussa Malam Abdou, vous êtes donc hydrologue à l'université André Salifou de Zender au Niger. Le Niger qui est un pays sahélien fortement marqué par l'aridité, tout comme d'ailleurs le Tchad. La conséquence est que l'accès à l'eau est une source de problèmes.
18: Alors oui, l'accès à l'eau est une source de problèmes, mais ce problème n'est pas lié tant à l'indisponibilité de la ressource, mais c'est plutôt aux conditions d'accès. Le Niger, pour l'instant, ne souffre pas d'un manque de la ressource, parce que en termes d'eau mobilisable par année, nous avons plus de 30 milliards d'eau qui sont mobilisés par année, tant en eau de surface qu'en eau souterraine. Par contre, ce qui pose problème, c'est les conditions d'accès.
15: Oui, mais selon les données compilées par la Banque mondiale, la FAO, au moins 90% des ressources en eau du Niger proviendraient de l'extérieur du pays. Est-ce que vous confirmez ces informations?
18: Oui, parce que le fleuve Niger est une des sources principales. Les 30 milliards constituent des eaux de surface. Il n'y a que 2,5% qui sont des eaux souterraines. Donc le fleuve Niger est une source majeure par rapport à l'eau. Mais cette eau-là, pour l'instant, elle n'alimente pas une grande partie du pays, puisque le fleuve se trouve dans la partie ouest. et toutes les autres parties du Niger, essentiellement ceux qui utilisent donc, les eaux souterraines, parce que le fleuve est le seul cours d'eau permanent. Et donc, quand vous prenez l'accès, il y a des endroits où la profondeur de la nappe peut atteindre 1000 mètres. Et donc, dans ces conditions, investir de l'argent pour accéder à l'eau, en réalité, c'est ce qui pose problème. Si vous prenez le fleuve, l'alimente en gros qui est la ville de Niamey et qui est la ville de Tillabéri, qui sont les deux villes qui sont situées dans l'ouest du Niger.
15: Baïdossou Soukolgué, on sait que la plupart des conflits entre éleveurs et agriculteurs ou entre communautés, hein, ces conflits ont pour origine généralement le manque d'accès à l'eau ou la rareté de l'eau. Est-ce que ce sont des arguments qui vous convainquent?
16: C'est vrai que la question de l'accès à l'eau dans les pays du Sahel notamment pose problème. Il faut considérer que l'Afrique est prise en tenaille avec le Sahara au nord et le Kalahari au sud. Et dans la bande sahélienne notamment, à certains moments, à certaines périodes de l'année, les sources d'eau se tarissent. Et les rares puits qui sont dans la région avec l'explosion démographique mais aussi à l'explosion du nombre de bétail, les communautés en viennent à se battre pour le contrôle de cette ressource-là. Et même sur le plan stratégique, on le voit, la bataille qui ne dit pas son nom entre l'Éthiopie, l'Égypte et le Soudan concernant le barrage sur
15: de la Renaissance.
16: Le fleuve. Voilà, le barrage de la Renaissance sur le Nil, etc. Donc l'eau est source de conflits dans la plupart des pays du Sahel. Et cette source de conflits va encore s'amplifier parce que, justement, avec l'absence de politique réelle de valorisation des eaux et de politique publique pour essayer de moderniser l'agriculture ou de moderniser l'élevage, on va assister de plus en plus à ce genre de tensions.
15: Donc ce n'est pas tant l'absence ou la rareté hein, de ces ressources en eau qui pose problème, mais c'est plutôt leur répartition inégale qui est source de conflit.
16: Il y a à la fois la répartition, mais aussi les mécanismes de gestion qui ne sont pas optimisés. En réalité, nous avons des eaux fluviales même que nous avons et qui se perdent dans la nature parce que les mesures ne sont pas prises pour construire des bassins de rétention, les mesures ne sont pas prises pour aménager des couloirs pour le cheptel ou pour l'élevage, etc. Et donc l'absence de mesures d'accompagnement ou de gestion de cette ressource qui débouche malheureusement sur ce genre de conflit.
15: C'est donc la fin de cet extrait du débat Arbre à Palabre consacré à l'accès à l'eau sur le continent africain. Vous retrouverez l'intégralité de ce débat demain à partir de 7h en temps universel. Le podcast de la discussion est déjà disponible sur notre site internet www.dw.com/français sans la CDI. À la semaine prochaine.

Voilà, avec l'arbre à palabre, on s'arrête là pour aujourd'hui. À retenir pour l'essentiel dans l'actualité de ce vendredi, la visite de l'ancien président sénégalais Macky Sall à Dakar au Sénégal. Il est reçu en ce moment par Bassirou Diomaye Faye, le président sénégalais. Puis il y a le sommet prévu dimanche, le sommet de la CEDEAO et CETA à Freetown. Merci de nous avoir suivis. Excellent week-end à tous.